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5: Des cours de sport ouverts à tous les âges et à tous les niveaux, une dimension sportive qui déborde sur des ateliers autour de thématiques qui réunissent enfants, parents et spécialistes, tel est le pari de l'ESBN, l'élan sportif de boxe nîmois, association de sport et bien-être pour tous implantés à Nîmes depuis une dizaine d'années déjà. J'ai le plaisir d'accueillir Youssef, membre de l'ESBN. Donc au-delà des locaux situés à proximité du collège Les Oliviers, l'association se déplace dans des centres sociaux de la ville pour faciliter l'accès au sport dans les quartiers populaires. Et avant d'évoquer l'ESBN, vous présentez d'abord en racontant un peu votre parcours, votre trajectoire qui vous a amené à cette association.
6: Alors oui, bonjour, moi c'est donc Youssef, j'ai 36 ans et je suis donc animateur, coordinateur au sein de l'ESBN, donc l'élan sportif de boxe nîmois, depuis quelques années maintenant. Donc l'association, elle a été donc créée en 2014, donc la fondatrice c'est Marine. Et moi j'ai rejoint l'aventure donc en 2018 et donc voilà, moi mon parcours, voilà, j'ai toujours aimé le sport depuis le jeune âge. Aujourd'hui voilà, j'anime des cours et je m'épanouis dans cette mission.
5: D'accord, c'est un peu la suite logique finalement de votre parcours. Et est-ce que vous pouvez évoquer les spécificités de l'association, parce qu'on peut y retrouver, si on adhère, la boxe évidemment, mais pas que. Donc voilà, est-ce que vous pouvez présenter les différentes activités et ce qui fait que vous avez accepté de rejoindre cette aventure?
6: Tout à fait. Moi, ce qui me plaît en fait, l'association dans laquelle j'interviens aujourd'hui, c'est le fait qu'on propose du sport pour tout type de public. Donc ça, c'est vraiment dès l'âge de 3 ans. Donc pour nous, c'est important d'initier dès le plus jeune âge les enfants à la motricité, l'équilibre, la force, etc. dès le jeune âge, bien sûr avec une pédagogie basée sur du jeu, hein, pour rester ludique, pour capter les enfants. Et donc on a un public aussi enfant d'une catégorie d'âge de 6-9 ans, une catégorie d'âge des 10-14 ans, et puis ensuite on a une catégorie d'âge ado-adulte et des adultes 100% féminins. Et on propose donc de la boxe pied-point, donc tout ce qui est kickboxing, K1 et boxe thaï. Éducatif, je le précise, parce qu'on ne pratique pas du plein contact. En tout cas, nous, on n'adhère pas avec cette vision de la boxe plein contact. C'est vraiment voilà, de à la touche, où les gestes sont maîtrisés. Nos cours, par exemple, qu'on inculque même dès le jeune âge, on démarre toujours un cours avec un salut collectif, on finit avec un salut collectif. Au sein des séances, on essaye en tout cas d'encourager que les boxeurs ou les boxeuses, tout le monde tourne avec tout le monde sur l'aspect technique. Les garçons ne boxent pas qu'avec les garçons, ou les filles ne boxent pas qu'avec les filles. On tourne, les meilleurs boxent avec, entre guillemets, les débutants. Les débutants boxent aussi avec les confirmés. Parce que voilà, c'est la famille ESPN, ouais. Et on essaye vraiment on est vraiment attachés à ça. On accueille donc des enfants dès l'âge de 3 ans jusqu'à 77 ans, où on a mis en place, c'est récent, ça fait à peu près une année, on a mis en place des cours seniors.
5: D'accord.
6: Voilà, donc pour les 60 ans et plus, et du coup c'est gratuit pour les seniors, où ils viennent donc se retrouver. Donc il y a aussi l'aspect social, où ils se retrouvent, où ils peuvent échanger, discuter, donc deux fois par semaine.
5: Vous travaillez aussi donc à l'échelle de la ville avec les centres sociaux. Pourquoi ce choix, cette implantation locale-là et cet étalement sur toute la ville, et quels sont vos objectifs derrière ça?
6: Alors la volonté, c'était vraiment de rendre accessible la pratique sportive pour tous. On est à l'extérieur du quartier, donc sur le périphérique, mais on est aussi à proximité, à 5-10 minutes à pied des différents quartiers, Masseville, Clodorville, Route de Beaucaire et les Oliviers. Et donc voilà, c'est faciliter l'accessibilité pour ces habitants-là, de sortir de leur quartier et de venir à la salle.
5: Le sport comme rôle social et d'insertion, tel est le pari gagnant de l'ESBN qu'on a vu à travers ce témoignage.
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3: L'association Vivre à Andillac organise sa fête samedi 4 juillet. Au programme, à partir de 15h, la fameuse descente des caisses à savon et à 16h, le passage des mobilettes de la vague, suivi à 20h d'un repas, une fête animée par l'orchestre Les Bricolos et des animations avec des jeux en bois pour enfants et adultes seront proposées. Pour plus de renseignements et pour réserver votre repas, c'est au 06 30 86 27 43. À Saint-Sulpice-la-Pointe, un vide-grenier est organisé dimanche 5 juillet de 9h à 17h sur le site de Castella. Vente d'objets d'occasion, de bricolage, de jardinage et de vêtements. Venez faire de bonnes affaires, restauration et buvette sur place. Côté tarif, comptez 4 euros le mètre pour les exposants. Pour plus d'informations et inscriptions, contactez le 06 24 09 09 53 ou par mail à marie.nat.iop@orange.fr. Un atelier langue des signes pour bébés est organisé à Saint-Sulpice-la-Pointe samedi 4 juillet. Cet atelier est animé par des mots et des mains. Apprenez à communiquer avec les enfants grâce à des gestes simples afin d'exprimer leurs besoins. L'atelier est ouvert aux parents et leurs enfants de 0 à 3 ans. Tarif de l'atelier 30 euros. Rendez-vous samedi 4 juillet à 10h à la médiathèque de Saint-Sulpice-la-Pointe. Plus d'informations et inscriptions auprès de la médiathèque au 05 63 40 20 81. La AAPPMA de Groyer organise un concours de pêche samedi 4 juillet. La journée débutera à 7h avec un petit déjeuner offert, suivi du tirage au sort à 7h15. Le concours commencera à 8h30 et se terminera à 11h30 avant la remise des prix prévue à midi sur place. Les tarifs sont de 15 euros par pêcheur et 5 euros pour les enfants de moins de 12 ans. Renseignements et inscriptions au 06 78 54 44 05. L'association AMIS pour les handicapés, accidentés, malades, invalides, solidaires organise ses permanences les mercredis de 14h30 à 16h30. L'association vous propose des conseils juridiques et des informations sur vos droits et vous accompagne aussi sur des problématiques du quotidien et administratif. Rendez-vous le mercredi dans ses locaux de la maison des associations Place Bosquet à Groyer. Rendez-vous par téléphone au 06 86 92 50 52.
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bah c'est marrant, oui, bah c'est pas marrant, y'a rien de marrant maintenant. Hein? Bonsoir. Non? Oui, bah me parle pas. T'as raison, fais comme si j'étais transparent, voilà. Tourne-moi le dos et attends, voilà. Oh, mais c'est joli ça, je peux toucher, non? Ok. Me tape pas, arrête une griffe. Arrête une griffe. Non, j'y vais, bah je. Bonsoir. Non? Oui, je dépose?

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